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avec ses parents, parce que depuis la journée, je ne sais pas si c'est pour moi ou non. 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

L'ange de l'Éternel campe autour de ceux qui le craignent et les arrache au danger. Les lionceaux éprouvent la disette et la faim, mais ceux qui cherchent l'Éternel ne sont privés d'aucun bien. Éloigne-toi du mal et fais le bien. Recherche et poursuis la paix. Les yeux de l'Éternel sont sur les justes et ses oreilles sont attentives à leurs cris. Quand les justes crient, l'Éternel entend et il les délivre de toute leur détresse. L'Éternel est près de ceux qui ont le cœur brisé et il sauve ceux dont l'esprit est dans l'abattement. Le malheur atteint souvent le juste, mais l'Éternel l'en délivre toujours. L'Éternel délivre l'âme de ses serviteurs et tous ceux qui l'ont pour refuge échappent au châtiment. Frères et sœurs, chers auditeurs, bien-aimés, encore une fois, bienvenue à l'écoute de l'émission Jésus-Christ, parole de vie, programme destiné à glorifier notre Seigneur Jésus-Christ et à nous enseigner qui nous sommes en lui. Je suis votre hôte, l'évangéliste Marie-France Nicolas. Nous retrouvons la parole de Dieu aujourd'hui dans le livre de l'évangéliste Marc, au chapitre 11. Nous lirons les versets 24, 25 et 26. Marc, chapitre 11, versets 24, 25 et 26. C'est pourquoi je vous dis tout ce que vous demanderez en priant. Croyez que vous l'avez reçu et vous le verrez s'accomplir. Verset 25. Et lorsque vous êtes debout faisant votre prière, si vous avez quelque chose contre quelqu'un, pardonnez, afin que votre Père qui est dans les cieux vous pardonne aussi vos offenses. Mais si vous ne pardonnez pas, votre Père qui est dans les cieux ne vous pardonnera pas non plus vos offenses. Et maintenant, dans le livre de l'évangéliste Luc, évangéliste Matthieu, au chapitre 6, lisons à partir du verset 9. Jésus parlant à ses disciples leur dit ceci. Voici donc comment vous devez prier. Notre Père qui es aux cieux, que ton nom soit sanctifié, que ton règne vienne, que ta volonté soit faite sur la terre comme au ciel. Donne-nous aujourd'hui notre pain quotidien. Pardonne-nous nos offenses, comme nous aussi nous pardonnons à ceux qui nous ont offensés. Ne nous induis pas en tentation, mais délivre-nous du malin, car c'est à toi qu'appartiennent dans tous les siècles le règne, la puissance et la gloire. Verset 14. Si vous pardonnez aux hommes leurs offenses, votre Père céleste vous pardonnera aussi. Mais si vous ne pardonnez pas aux hommes, votre Père ne vous pardonnera pas non plus vos offenses. Que le Seigneur daigne ajouter sa bénédiction à la lecture de sa sainte parole pour l'édification commune de nos âmes. Prions Dieu. Père Saint, Dieu Tout-Puissant, Dieu de toute grâce, Seigneur, nous remercions pour l'opportunité ça accorde-nous encore une fois pour nous retrouver nous autour de ta parole. Seigneur, nous remercions pour bonté, pour fidélité, pour amour envers nous-mêmes. Seigneur, nous remercions pour Jésus qui te baille la ville à la croix. Et par ce sang versé, nous avons accès à nous-mêmes pour nous prier au nom de Jésus. Seigneur, nous louer, nous glorifier, car à toi appartient le règne, la puissance et la gloire. Père Saint, aidez-nous, quitter vérité parole aujourd'hui a envahi, nomme-nous, envahi que nous, car ta parole est une lampe à nos pieds, une lumière sur notre sentier. Et ainsi, navive d'après commandement, ainsi navive d'après loi. Nous prions ainsi au nom de Jésus, lui qui vit et qui règne au siècle des siècles. Amen. Frères et sœurs, chers auditeurs, dans le livre de l'évangéliste Jean, dans 1 Jean au chapitre 4, verset 8, partie B, nous lit ceci, Dieu est amour. Frères et sœurs, chers auditeurs, amour, c'est nature même, bon Dieu. Amour, c'est aspect central, caractère, bon Dieu. Chrétien, après que Adam et Ève t'aient désobéi à
bon Dieu, c'est un choix, frères et sœurs, chers auditeurs, pour bailler l'humanité d'eau et oublier nous. Et quittez-nous la main ennemie, mes frères et sœurs, chers auditeurs, qui sa bon Dieu t'a choisi faire, lui t'a choisi, voyez, petit, lui, Jésus-Christ, mourir à la croix, verser sang pour payer des péchés, ça. Car dans Romains, au chapitre 6, verset 23, nous lit, le salaire du péché, c'est la mort. Oui, péché méritait la mort, frères et sœurs, chers auditeurs, mais deuxième partie, verset ça, dis-nous, le don gratuit de Dieu, c'est la vie éternelle en Jésus-Christ. Jésus finit, il baille la vie, il mourit à Golgotha pour renverser la tragédie de l'Éden, pour réconcilier nous avec le Père. Et bah, nous, la vie éternelle. Frères et sœurs, chers auditeurs, bon Dieu, bye, petit-li, pour libérer nous, pour nous t'es qu'à réconcilier avec nous, pour retirer toute barrière entre lui-même et nous-mêmes. Et bah, nous, la vie éternelle. Frères et sœurs, chers auditeurs, à la croix, bon Dieu, prouvez amour-li pour nous. À la croix, bon Dieu, pardonnez-nous et fais-nous grâce. Adam et Ève t'es désobéi, bon Dieu. Yo t'es offensé, bon Dieu. Yo t'es commettre ou offense grave envers, bon Dieu. Yo t'es désobéi à Dieu et yo t'es coûté voix ennemie. Mes frères et sœurs, qui sont bon Dieu, t'es réagi envers l'humanité. Il t'es réagi, frères et sœurs, chers auditeurs, avec amour en nous, pardon. Chrétiens, nous pas qu'à vivre sous la terre, nous pas qu'à vivre ça sous la terre sans que ou moun pas offenser nous, sans que ou moun pas marcher sous pied nous, sans que ou moun pas mettre au couteau l'endo nous, faire nous ou bagaille qui passe ça, frères et sœurs, chers auditeurs, et qui ça que bon Dieu lui-même attend de nous-mêmes, qui dit que nous c'est petit bon Dieu, qui ça bon Dieu attend de nous-mêmes, frères et sœurs, chers auditeurs, qui j'en lis attendent ni à ce que nous réagissons en tant qu'enfants de Dieu, que nous réagissons en pardonnant. Chrétiens, frères et sœurs, chers auditeurs, m'a parlé avec nous tout aujourd'hui, tout le monde qui a écouté le message, inclus moi-même, il faut que nous pardonnions, il faut que nous pardonnions. Frères et sœurs, chers auditeurs, il faut que nous pardonnions toute offense, car bon Dieu lui-même t'a pardonné nous. Frères et sœurs, chers auditeurs, le pardon, c'est le contraire de la rancune. Le pardon, c'est un acte volontaire, c'est une décision volontaire d'oublier une offense, de permettre à l'amour de Dieu d'envahir notre cœur et de donner la première place à la parole de Dieu dans notre vie. Est-ce qu'on t'endime? Est-ce qu'on comprend samedi ou là? Tu aimeras le Seigneur ton Dieu de tout ton cœur, de toute ton âme, de toute ta pensée, de toute ta force. Et tu aimeras ton prochain comme toi-même. Tu aimeras ton prochain comme toi-même. Dans le livre de l'évangéliste Jean, dans 1 Jean au chapitre 4, verset 20, qui ça que nous lit? Si quelqu'un dit « J'aime Dieu » et qu'il haïsse son frère, c'est un menteur. Car celui qui n'aime pas son frère qu'il voit, comment peut-il aimer Dieu qu'il ne voit pas? Verset 21. Et nous avons de lui ce commandement, que celui qui aime Dieu aime aussi son frère. Frères et sœurs, chers auditeurs, bon Dieu, appelez-nous à pardonner. Bon Dieu, appelez-nous à oublier offense, parce que lui-même l'était pardonné nous à la croix. Lui-même l'était foyé petit, lui mourit pour payer des péchés nous à la croix, pour réconcilier nous avec lui-même et vie éternelle. Bien-aimés, aimons-nous les uns les autres, car l'amour est de Dieu. Et quiconque aime est né de Dieu et connaît Dieu. À moi la vengeance,
À moi la rétribution. Frères et sœurs, chers auditeurs, nous sortons les paroles là dans le livre de l'évangéliste Marc et aussi dans le livre de l'évangéliste Matthieu, où est, frères et sœurs, chers auditeurs, leur pas pardonné. Quelle conséquence grave que ça vient. Bon Dieu, pas pardonné, offense ou non plus. 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prière qu'on t'est présentée devant bon Dieu, frères et sœurs, chers auditeurs, yo pape exaucé parce que l'encœur ou kembe. Est-ce que ça vaut la peine? Jodia, en pile de nous-mêmes, tap koute message ça. Dis ennemi en, non, ça ne vaut pas la peine. M'pap perdu relation avec bon Dieu. M'pap mari, mais Jésus, cela ne vaut pas la peine. Relation avec bon Dieu, trop important pour m'quitter moun, vin empêcher m'recevoir miracle. Non, dans le livre de l'évangéliste Jean au chapitre 8, verset 36, nous lit « Si donc le Fils vous a franchi, vous serez réellement libre. » Jésus a franchi à la croix, Jésus libéré à la croix, l'alte baille la ville pour vous, l'alte baille sang pour vous, l'y libéré de la main de l'ennemi, l'y retiré du royaume des ténèbres et l'y mettez dans le royaume de la lumière et l'y fait de vous-même un enfant de Dieu, l'y réconcilié avec Dieu et qu'on y a où il doit rentrer devant bon Dieu, où il doit entrer, frères et sœurs, chers auditeurs, dans la salle du trône de la grâce pour présenter prière, pour présenter supplication au nom de Jésus. Frères et sœurs, chers auditeurs, quelle grâce, pas quitter ennemi en bloqué, grâce à, pas quitter ennemi en empêché ou recevoir, grâce bon Dieu, tu aimeras le Seigneur ton Dieu de tout ton cœur, de toute ton âme, de toute ta pensée, de toute ta force, et tu aimeras ton prochain comme toi-même. Frères et sœurs, chers auditeurs, mari et femme, m'a parlé avec nous, qu'on y a, le nous aller dans le livre de l'évangéliste Matthieu au chapitre 18, au verset 18 et 19. Marie, madame, est-ce que n'attendez 18, 19? Matthieu, l'évangéliste Matthieu, chapitre 18, n'appli verset 18, 19 et aussi le verset 20. Je vous le dis en vérité, tout ce que vous lirez sur la terre sera lié dans le ciel et tout ce que vous délirez sur la terre sera délié dans le ciel. Est-ce qu'on voit qu'il y a autorité Jésus par nous, par son sang, par le pardon de nos péchés et notre réconciliation avec Dieu. Et verset 19 dit-nous, je vous dis encore, si deux d'entre vous s'accordent sur la terre pour demander une chose quelconque, elle leur sera accordée par mon Père qui est dans les cieux. On nous relit verset ça, je vous le dis encore, si deux d'entre vous s'accordent sur la terre pour demander une chose quelconque, elle leur sera accordée par mon Père qui est dans les cieux. Verset 20.
frères disent, car là où deux ou trois sont assemblés en mon nom, je suis au milieu d'eux. C'est peut-être ça, ennemi a toujours à mettre zizanie dans le foyer. Il a toujours à mettre zizanie entre Marie et Madame pour toujours gonfler. Au point de contention, pour toujours gon rancune, parce que lui connaît parole là, lui connaît phrase ça. Frères et sœurs, chers auditeurs, si deux d'entre vous s'accordent sur la terre pour demander une chose quelconque, donc vous imaginez, Marie, Madame, ou accordez-nous, ou accordez-vous ensemble l'un ou l'autre pour demander une chose, ou camper sous parole ça, ou camper sous promesse ça. Et bon Dieu a baroule, mais pas qu'à gagner rancune dans le cœur. Pas qu'à gagner non pardon dans le cœur. C'est peut-être ça, ennemi, toujours là, l'enfoyer à pataquer. Il est toujours là, l'enfoyer à pataquer. Parce qu'il connaît parole ça. Il connaît puissance parole ça. Il connaît autorité parole ça. Il connaît sa verset ça qu'a fait. Il connaît qui dommage verset ça qu'a fait. Le royaume des ténèbres. Je vous le dis encore, si deux d'entre vous s'accordent sur la terre pour demander une chose quelconque, elle leur sera accordée par mon Père qui est dans les cieux. 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Ou vie qui victorieuse, ou à recevoir réponse, prière. Tu aimeras ton prochain comme toi-même. Bon Dieu, t'es pardonné nous à la croix en envoyant son Fils unique mourir pour nous. Et lui demander aujourd'hui pour pardonner tout le monde qui offensé, parce que ou c'est petit, pour pardonner tout le monde qui fait du tort, pour que lui-même. Lika bénir, pour que lui-même, Lika exaucer prière, pour que lui-même, Lika protéger, pour que lui-même, Lika délivrer. À moi la vengeance, à moi la rétribution. Frères et sœurs, chers auditeurs, nous tous qui vivons en Haïti, élevés en Haïti, à l'école en Haïti, nous connaissons, si chansonnette ça bien, je ne peux pas quitter pour vous, c'est vous pour quitter pour moi. Donc ça veut dire, frères et sœurs, chers auditeurs, pas gain amour là du tout, pas gain compassion là du tout, mais c'est rancune qui gagne. Sors femme, non, m'a pour payer d'être ça. Frères et sœurs, chers auditeurs, parole bon Dieu dit nous, à moi la vengeance, à moi la rétribution. Donc bon Dieu dit aujourd'hui, pas venger tes troupes. 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formé l'œil ne verrait t'il pas, chrétien, fils de Dieu, bon Dieu, ouais, bon Dieu, tendez, tout ça, mon frère qui passe ça, bon Dieu, ouais, bon Dieu, tendez, il dit toujours, à moi la vengeance, à 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correspondre avec ennemi, alors que dans le livre de l'évangéliste Luc, au chapitre 1, au verset 37, nous lit, rien n'est impossible à Dieu pour qu'il s'accouvre, venger tête ou, frères et sœurs, chers auditeurs, est-ce que vous croyez que ennemi a bloqué bon Dieu, frères et sœurs, alors que dans le psaume 7, qui ça nous lit, voici le méchant prépare le mal, il construit l'iniquité, il enfante le néant, est-ce que vous écoutez, le méchant prépare le mal, méchant prépare le mal là contre nous-mêmes, il concevoir l'iniquité, mais là enfanté le néant, bon Dieu dit aujourd'hui à chrétiens, frères et sœurs, ma sœur, mon frère, bon Dieu dit aujourd'hui à, dans le psaume 7, verset 16, ennemi en ouvert aux forces, il ouvre une fosse, il la creuse, il tombe dans la fosse qu'il a faite, son iniquité retombe sur sa tête et sa violence redescend sur son front. C'est bon Dieu ça qu'on va
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Qui fouillait force là, qui fouillait trou à pour où, que c'est lui-même qui a tombé dans le même trou, dans la même force que le fouillé pour où. Et dans le livre de du prophète Isaïe au chapitre 54, au verset 17, où je viens de promettre ça, toute arme forgée contre toi sera sans effet, et toute langue qui s'élèvera en justice, tu la condamneras. Tel est l'héritage des serviteurs de l'Éternel, tel est le salut qui leur viendra de moi. 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Madame Marie prend l'église ensemble et pourtant les deux gain rancune l'un pour l'autre dans cœur. 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Et c'est ainsi que leur pardonner, leur ou rendre libre, leur pardonner, et acte de pardon ça, en même temps libérer. À moi la vengeance, à moi la rétribution. Est-ce que ça vaut la peine pour quitter ennemi, bloquer prière, bloquer miracle? Et si Jésus t'est tourné aujourd'hui, est-ce que ça vaut la peine pour ou pas monter, pour ou rester, parce que ou pas qu'à pardonner au monde? 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Et ainsi, bon Dieu a exaucé prière. Ainsi, bon Dieu a coûté cri. Ainsi, bon Dieu a pardonné. Sang de Christ a lavé péché. Et ainsi, wap gain la victoire sur l'ennemi. Dans le livre de l'évangéliste Luc, au chapitre 23, au verset 34, on nous lit, sur la croix, Jésus dit, Père, pardonne-leur, car ils ne savent ce qu'ils font. Frères et sœurs, chers auditeurs, Jésus t'a détruit toute puissance ennemie à la croix par son sang versé, par son amour pour l'humanité. Frères et sœurs, chers auditeurs, Dieu a tellement aimé le monde qu'il a donné son Fils unique, afin que quiconque croit en lui ne périsse point, mais qu'il ait la vie éternelle. Frères et sœurs, chers auditeurs, l'amour de Dieu à la croix détruit toute puissance Satan. L'amour de Dieu à la croix dépouillé ennemi de tout pouvoir, de toute autorité. L'amour de Dieu manifesté par la mort de Jésus, son sang versé à la croix, libérer l'humanité, frères et sœurs, de l'emprise des ennemis. Pas quitter ennemi en fait ou vine esclave encore. Christ libéré. Si donc le Fils vous a franchi,
vous serez réellement qui. Qui ça qu'on a fait avec message ça? Qui ça qu'on a fait avec parole ça? Le pardon, c'est un acte volontaire. Le pardon, c'est une décision volontaire d'oublier les offenses et de laisser l'amour de Dieu envahir votre cœur pour qu'elle est attachée à mon Dieu, pour qu'elle recevoir miracle, pour fermer toute porte dans la vie à l'ennemi. Qui décision, je tiens, qui ça que ouvre ennemi dans la vie ou Jésus dans la vie? Qui ça que ouvre? Que Saint-Esprit aujourd'hui a aidé, prend bonne décision. Que Saint-Esprit aujourd'hui a aidé, pardonne, oublie et que puissance Saint-Esprit transforme la vie, remplir de joie, remplir de paix et libérer au nom de Jésus. Vous venez d'écouter Jésus-Christ, parole de vie. Je suis votre hôte, l'évangéliste Marie-France Nicolas. Vous pouvez me rejoindre à Marie-France Nicolas 63 yahoo.com. Que Dieu vous bénisse et vous garde. Amen.

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On a dit merci à vous-même qui déjà branché ici la voix de Dr Maxime. Et donc, dans les circonstances que nous y est là, et nous sentis que, par l'instar de René Charles, maestro René Charles, nous sentis que le chant ça, c'est un chant qui est une composition qui est inspirée. Et donc, et prends courage, vous-même matin, hein, pas découragé, et il y a une solution dans tout problème. Et c'est ça que maestro Jean-René Charles a dit nous la matin.

0: Elle a parlé de problèmes, de toutes sortes de problèmes. Restez là, pas déconnecté, gain espoir, gain solution. Et dans tout ça que vous attendez là, c'est ça qui fait nous dire faut attendre émission Tasse Café. Parce que version par nous, elle est toujours différente. Et ça que nous avons encouragé. Donc, n'en parle pas là avec vous tout à l'heure. N'en parle pas là avec vous. Attendez ça.
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0: Et d'ores et déjà, nous saluons ici la voix du docteur Maxime. Quand il y a la vie, il y a l'espoir, la lettre et la droiture, mais c'est l'esprit qui vivifie. En elle était la vie et la vie était la lumière des hommes. Restez branchés. Nous pour le bas, détail, et quittez et pas découragé, gain espoir. Gain espoir. Non seulement gain espoir au point de vue spirituel, mais encore ouvrez oreilles. Dernier mot, l'inamen l'éternel des armées. Et restez là, restez branchés, ou pour attendre qui ça que nous pourrons parler avec vous. 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Nous devons rester branchés, pas déconnectés, parce que nous avons toutes dernières informations de immigration et côté que nous pourrons attendre une version qui est capable d'aider. Donc, leur gros problème, et c'est pas problème non aggravé, mais on cherche solution. 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

0: voilà que nous allons le passer tout de suite avec Pasteur Marshall. Juste avant de Pasteur Marshall, bon sabbat. Nous allons parler de la fascinance avec les vins bénéfices. Bon sabbat, Pasteur Marshall.
1: 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Bonne journée et bon sabbat dans le Seigneur. Que Dieu vous bénisse tous. Michel, bye-bye, bon sabbat.
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Si tu n'existais pas, dis-moi pourquoi j'existerais. Dis-moi pour qui j'existerais. Et si tu n'existais pas, je serais perdant et perdu dans ce monde qui vient et qui va. Bonjour, auditrices et auditeurs de Café Latino. Je suis Rodney Joseph et je suis venu chez vous ce matin dans la perspective de vous tenir en compagnie pour la présentation de votre émission de prédilection qui n'est autre que Café Latino. Et bénissons ensemble le nom de l'Éternel qui, dans sa grâce et selon sa grande miséricorde, a choisi de nous faire grâce ce jour-ci, a choisi de nous réunir pour qu'ensemble nous ayons le temps de réfléchir sur la nécessité de nous engager dans la voie du développement, mais aussi surtout pour prendre le temps de revivre le beau vieux temps. Le temps que les moins de 20 ans ne peuvent pas connaître, le temps de la bohème, le temps où la vertu du cœur avait droit de cité dans les cœurs et dans les foyers. Mesdames, messieurs, bonjour et bienvenue. Michel, merci pour la mise en onde. Mesdames, messieurs, merci de me faire l'amitié de m'accepter chez vous. C'est Mireille Mathieu qui aura le privilège d'ouvrir la cérémonie du jour avec une chanson qui n'est autre qu'une présentation de sa personnalité. Elle se présente comme une femme amoureuse qui a le droit d'aimer et d'être aimée. 786 27 36 52.

c'est oui, c'est ton droit. Tu as le droit de m'aimer et de vouloir te garder. 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D'ailleurs, je n'ai jamais aimé comme je t'aime aujourd'hui. C'est pas une histoire que j'essaie de t'inventer pour te faire dormir ou bien pour te faire rêver. Je suis l'interprète de mon pauvre cœur qui ne bat que pour toi. 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Mesdames, messieurs, je vous invite à la capitale de l'Argentine où nous aurons le privilège d'écouter la voix de l'un des géants de la musique latino-américaine. Il est Noé son nom. No son palabritas.

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Mais il y a une autre dimension de la question. 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Je n'ai jamais aimé une femme comme je, une autre femme comme je t'aime. Et je te le dis pour que tu le saches. 786-227-3652. 786-227-3652, Frédéric François.

Non, je n'ai jamais aimé comme je t'aime aujourd'hui. C'était Frédéric François. 786-27-36-52. Joseph 55-65-70-95 en résidence. Elle est pour. Pas du temps. Le temps, c'est un cadeau précieux émané de la miséricorde de Dieu. Il est hors de question de gaspiller le temps. Pas du tout. 786-27-36-52. Mesdames, messieurs, 786-27-36-52. 786-27-36-52, cette clinique latino. Et c'est certain que la communauté est en santé. 786-27-36-52, 407-729-96-94. Vous écoutez la 13-21e à l'heure de Café Latino, émission préparée et présentée par votre serviteur, Rodney Joseph. Et je vous rappelle que nous sommes ensemble jusqu'à 8h. Et maintenant, je vous invite à m'accompagner en Espagne et pour écouter une déclaration d'amour faite par un géant de la musique espagnole, de la musique mondiale en général. Il s'appelle Camilo Sesto. Solo tu, dit-il, ou même seul. Solo tu, ancien de mi passion hasta quitarme la razón. Solo tu, reste la mitad de mi vida. Si me dejas, que será de mí. Antes de ser mía, ya te quería, hoy te quiero. Te quiero más todavía. Tu es la seule, mais la seule femme que j'aime. La seule capable d'enflammer ma passion au point d'introduire la folie de mon sang. Tu es l'autre moitié qui me complète, qui fait de moi un homme heureux et complet. Avant même que tu ne sois devenu ma fiancée, mon amante, ma femme, je nageais déjà dans la folie à l'idée que tu allais devenir ma femme. Et aujourd'hui, après tant d'années à t'aimer avec passion et compassion, je dois me courber pour te confesser que je t'aime chaque jour davantage. Oui, toi et toi seul. Mesdames, messieurs, Camilo Sesto, solo tout.

Payaso, yo soy un payaso. C'était Javier Solis, quoi, Javier Solis, mesdames, messieurs, bonjour et bienvenue. Je suis Wendel Joseph, je suis venu vous présenter Café Latino, 6, 27, 36.

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9: Décision qui est cruelle. Il faut être capable de changer. 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
11: Bonjour Baz et bonjour à toute communauté. Eh bien, c'est un grand plaisir pour nous parler avec tout le monde, pour nous rappeler que si vous avez aimé apprendre à faire income tax, eh bien, toujours vous avez possibilité pour vous faire avant l'année prochaine. Ça veut dire que nous avons un cours qui commence déjà, mais qui pourrait commencer et qui a duré seulement 3 mois, une fois par semaine. Donc, mes chers amis, nous avons un cours le soir, nous avons un cours le matin, nous avons un cours le week-end. Ensuite, nous gagnons coulons zoom, si vous gagnez distance ou pas permettre que vous venez en office, non. 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Merci bien, Baz, et bon week-end à tout le monde.
0: Merci, professeur, bon week-end.
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0: 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Nous sommes à l'heure de la prière. Parole bon Dieu, pour aujourd'hui à trouver la somme 145, verset 1 à 5. Louange de David. Je t'exalterai, ô mon Dieu, mon roi. Je bénirai ton nom à toujours et à perpétuité. Chaque jour, je te bénirai et je célébrerai ton nom à toujours et à perpétuité. L'Éternel est grand et très digne de louange, et sa grandeur est insondable. Que chaque génération célèbre tes œuvres et publie tes hauts faits. Je dirai la splendeur glorieuse de ta majesté et je chanterai tes merveilles. La parole du Seigneur nous invite à prendre une attitude de prière. Bien-aimé Père Céleste, nos âmes te louent et te bénissent pour les multiples bienfaits nous avons été l'objet de ta part. En effet, Seigneur, depuis notre tendre enfance jusqu'à cette présente minute, il t'a plu de veiller sur nous, d'assurer notre sécurité. Et nous pouvons bien nous écrier Ebenezer, car jusqu'ici, tu nous as secourus. En ce moment précis, Seigneur, nous demandons pour gain pitié. Gain pitié pour chacun de nous branchés. 13-20 dans moment ça. N'a demandé pour pardonner faute nous yo, pardonner péché nous yo et quitter nous yo et puis faire nous grâce. Nous besoin de présence au Seigneur dans la vie nous parce que en pile dans nous a fait face à en pile problèmes de santé, des problèmes sentimentaux, des problèmes financiers, des problèmes au niveau des foyers, des problèmes de travail. Ô Père Céleste, gain pitié pour peur pour moi. Gain pitié pour petite fille qui font confiance non. Gain pitié pour petite garçon qui font confiance non, Seigneur. Voulez au secours de tes enfants dans un moment ça. Gain l'autre qui gagne des problèmes spirituels, ô Père. Tu es le médecin de l'âme. Dis-moi délivrance dans un moment ça. Gain l'autre qui persécuté dans le travail, persécuté dans la maison, yo. Persécuté dans le voisinage. Dis-moi délivrance, non, Seigneur. Demandons, Seigneur, pour capable de dire un mot pour payer nous, Haïti. 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C'est l'Éternel qui est Dieu. C'est l'Éternel qui est Dieu. Merci d'être autant de cœur nous. 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Mais c'est dans le nom de Jésus de Nazareth qui vit et règne et maintenant et au siècle des siècles. 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C'était avec vous, pasteur Milien Obed, pour la séquence L'heure est à la prière.
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1: 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Et à tout à l'heure.
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1: 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Bonne écoute.
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9: 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Sinon, ça, c'est au passé, une très, très, très bonne fin de journée, pas bien apprêté, ou bien jusqu'à 6h30 à soir, et le week-end arrivé, tu viens passer bon week-end, que c'est le Baptiste Cabraplo, ou bien, rappelez-vous, puis bon bénéfice, là, mes amis, c'est pas l'homme, non, mais c'est living benefits, monsieur capitaine, bon week-end, on a parlé, semaine prochaine.
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Petite fille, petite garçon, pas peur, parce que bon Dieu avec vous. C'est bon Dieu qui change les temps et les circonstances. Même sous temps des vents à vanter, l'orage à gronder. La mère a monté. Il est venu dire que vous n'avez pas besoin de peur. Parce que bon Dieu avec vous. Si Dieu est pour nous, qui sera contre nous? À nous marcher. Marcher avec la tête haute. Le Père, le Fils et le Saint-Esprit à côté de vous-même. La protéger dans tout malheur, dans tout danger. Pour nous dire bon Dieu merci. 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Reconnaître ces bons dieux qui délivrent.

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6: Monsieur Franz, bonsoir. 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Merci, Monsieur Franz. 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
5: Merci, Monsieur Saint-Fort. Bon week-end à vous-même et à toute famille.

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7: Pas de problème.
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0: Bonjour, bonsoir.
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5: 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C'est dans cette perspective que l'Église d'aujourd'hui se doit de s'identifier à une université spirituelle où les croyants pratiquent à la fois le respect de Dieu et les routines de l'éducation. 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
1: 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Vendredi prochain, nous pourrons parler de la soirée du 1er janvier 1804. C'est titre prochain émission nous. 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
0: Le monsieur.
3: Non, mais c'est Jack de YAK Jackpot.
0: La madame.
4: 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O-V-I-L-A, Ovila Pot.
0: La première fille.
5: Je suis Tika. Je suis née en Haïti. Je m'appelle Tika Pot.
0: Et la dernière.
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0: Mes amis ou messieurs, dames, c'est tout ça nous t'a dit. Merci en pile pour l'écoute. M'espérez, n'a pas parlé encore l'autre vendredi. C'était Souvenir on the mic.
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0: Passez bon week-end.
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